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Ne laissez pas tomber votre nation. La disco a besoin de vous.

0: Bertrand, à quoi vous pensez le soir en vous couchant?
1: Souvent, on me demande mes trucs, mon secret. En un mot, comment je fais pour être ce que je suis? Je réponds généralement, si je le savais, du coup, je ne le serais pas.
0: Ah bon?
1: Eh oui, forcément. Je vous laisse cogiter à ça.

0: d'une ligue ou pas. Ouvre tes yeux, Aurélie, et commence à vivre.
1: So einfach ist das eben nicht.